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Un gros gros bonsoir à Reda qui nous a rejoint. Le fameux RDA. Comme quoi on peut être dans le rap et aimer la hausse, hein.

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Minuit 20. Et c'est que le début. Allez, 12 janvier 2020, deuxième émission de l'année 2020. Un gros bonsoir à Khalid qui nous a rejoint.

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Georges Vial, tu nous écoutes. Arles, gros bonsoir aux Arlésiens et à Georges.

tous qui nous ont rejoints sur www.radiosystem.fr, via Facebook aussi. Rebonsoir à Georges qui nous suit.

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Un gros gros bonsoir à Kamel. Kamel, un petit message de toute l'équipe de Radio Système. Laisse la place aux jeunes, Kamel. Ça fait ton temps.

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Un gros gros bonsoir à Caroline qui nous a rejoint via Facebook www.radiosystème.fr.

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Radio Système 93.7 FM, un gros bonsoir à Cyril. Allez, à la bonne époque pour Cyril, à l'ancienne.

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Un morceau dédicacé à Caroline. Caroline, si tu nous écoutes, ce morceau il est pour toi.

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Monsieur Kodad. Un grand, grand plaisir de t'avoir sur les ondes. Ah ouais, tu es un frérot. Radio Système, Achoué, Achoua.

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Gros gros bonsoir à Kodad, Mohamed, Achoué et Achoua. Pseudonyme. Tu le sais frérot, on est là, Radio Système, en direct de Béziers. Et pour toi mon frère.

Radio Système. Mohamed. En direct de Béziers. Seems I can't. Tu le sais. Aïe, aïe, aïe. Some days just don't feel right. Il faut pas s'y frotter. Le frérot, il est en place. Codade.

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1: 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Tiens, moi en mix live sur House Dance Floor, 3h du matin. Allez, ceux qui nous ont rejoints, ceux qui nous quittent, bonne soirée à tous sur les ondes.

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Gros gros bonsoir à Oussama. Oussama, c'est un peu tard, hein, tu viens d'arriver.

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Au gros bonsoir à Salim, Lord Sound,

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0: Radio-Système 93.7 FM. Allez, c'est le Summer Mix. Bienvenue en été, déconfiné. On va essayer de vous régaler sur ça.
1: Il est 7h. Dans quelques secondes, on décroche sur notre partenaire Radio France Internationale pour 10 minutes d'information.

0: Retour sur Radio Système, c'était les informations délivrées par notre partenaire Radio France Internationale. On continue nos programmes.
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2: Nos médicaments partout dans notre écosystème. Bonjour à toutes et à tous. Aujourd'hui, nous allons parler biodiversité, plus précisément de l'impact des résidus médicamenteux dans notre environnement. Mais qu'est-ce que cela signifie réellement ? Eh bien, peut-être que cela va vous étonner, mais les médicaments que nous ingérons ne se détruisent qu'en partie. Une majeure partie de la molécule résiste et sera rejetée par les urines, les résidus se retrouvant alors dans les eaux usées. Seulement, en station d'épuration, les taux d'élimination des résidus médicamenteux sont d'environ 20%, car le nettoyage des eaux usées reste formaté pour détruire l'azote et le phosphore. Il s'avère donc moins compétent en ce qui concerne l'élimination des résidus chimiques. Ainsi, les résidus restants sont déversés dans les lacs, les rivières et les nappes souterraines. Cette pollution, que l'on dira pollution pharmaceutique, aura un impact direct sur les organismes vivants. En effet, les médicaments tels que les anti-inflammatoires peuvent changer le comportement et la physiologie des animaux aquatiques. Saviez-vous qu'en juin 2021, des traces d'antidépresseurs furent retrouvées dans les cours d'eau et que cela a eu un impact sur des écrevisses ? Celles-ci passaient plus de temps à chercher de la nourriture qu'à se cacher. Cette modification du comportement pourrait les rendre plus vulnérables aux prédateurs et avec le temps, avoir d'autres effets sur l'écosystème des torrents et des ruisseaux. Un autre fait déconcertant fut observé, il s'agit de la féminisation des poissons et des grenouilles. En réalité, cela serait causé par la pilule contraceptive féminine, entraînant une perturbation hormonale. Mais encore, parlons de la présence du diclofénac, un anti-inflammatoire détecté dans l'environnement aquatique de plus de 50 pays. Il serait à l'origine de l'extinction des vautours, de nourrissants, de carcasses de bovins traitées avec cet anti-inflammatoire. L'importance de cette pollution est considérable. Selon le CNAS, un quart des rivières de notre planète serait affecté. Sur les êtres humains, cela peut engendrer des anomalies de développement, mais surtout une résistance aux antibiotiques. Seulement, face à cela, un problème persiste. Les programmes de surveillance sont rares. De plus, il existe peu de contrôle sur la mise sur le marché des médicaments pouvant être nocifs pour l'environnement. Mais alors, quelle serait la solution pour remédier à cela ? Eh bien, tout d'abord, ne pas jeter les médicaments non utilisés ou dépassés à la poubelle, ou dans l'eau, par l'évier, les toilettes, les amener à la pharmacie. Mais aussi, il faudrait améliorer le traitement des eaux usées et l'assainissement, mener les campagnes de surveillance et contrôler les médicaments mis sur le marché. Alors, comme le disait le poète Ovide, les petits ruisseaux font de grandes rivières. Chaque geste compte. L'eau est un bien rare et précieux. Soyons bienveillants dans son traitement.
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0: Marion Mazoric, éditrice au Diable Vauvert. Bonjour Marion, donc vous êtes ici sur cette manifestation pour la culture, pour la défense de la culture. Ça représente quoi la culture pour les citoyens?
1: La culture, c'est ce qui définit l'humanité. Tout est culturel. Évidemment, c'est nos pratiques, c'est nos imaginaires. C'est ce qui relie les humains, c'est les histoires qu'ils se racontent. Donc la culture, d'abord, elle est diverse. Et ensuite, l'humanité sans culture n'existe pas. Et franchement, la vie ne peut pas être que le travail. Et d'ailleurs, le travail, c'est aussi une culture. Donc la culture, c'est fondamental.
0: Comment vous réagissez justement, par exemple, par rapport au festival de jazz, par rapport à ce qui s'est passé avec M. Brino? C'est de la censure, c'est. Oui. Je sais que vous êtes à l'origine d'une manifestation, c'est de la censure culturelle, on peut appeler ça comme ça
1: ou... D'une pétition, oui, c'est effectivement un acte de censure. Quand on interdit une œuvre à cause des opinions de son auteur, et quand on interdit une œuvre en général, et c'est pour des raisons politiques, c'est absolument de la censure. Les raisons budgétaires, bien évidemment, sont secondaires, parce que ça coûtait rien du tout. Et quant au jazz, alors le jazz, qu'est-ce que c'est dommage, quoi. Parce que justement, à Vauvert, si on ne crée pas ce genre de structure, qui d'ailleurs, tous ces apports culturels vivent à travers des associations, ça c'est très important. Dans une ville comme Vauvert, c'est pas la mairie ou c'est pas l'institution publique qui travaille à la culture, c'est des passionnés. C'est des gens qui créent des associations pour promouvoir, nous, des lectures, d'autres du jazz, etc. Donc ça correspond déjà à un désir de la population. Et ensuite, c'est la manière de nous ouvrir. Si on ne fait pas venir le jazz à Vauvert, on n'a pas de jazz. Hein. Ou alors, il faut imaginer que seuls les gens qui ont les moyens de se déplacer, ont droit à une culture
0: exigeante. Pourquoi, selon vous, la culture est devenue finalement un enjeu politique aujourd'hui ?
1: Ce qui n'est pas surprenant. Parce que la culture, c'est ce qui nous agrandit l'âme, c'est ce qui nous permet d'aller vers l'autre. La culture, c'est un facteur, un ferment de paix, de joie, de fête, de vivre ensemble. Et on voit bien qu'aujourd'hui, la politique, elle procède par affrontement, par domination. On voit bien, par exemple, que M. Bolloré, qui est en train de racheter à la fois les médias, mais aussi les structures d'édition, les maisons d'édition et les groupes, c'est pas pour faire de la culture, ça on faisait très bien sans lui, c'est pour peser idéologiquement. Donc la culture est un enjeu idéologique. C'est pour ça qu'elle est menacée et qu'elle est instrumentalisée par les politiques, comme elle ne l'était pas il y a 30 ans. Ça a toujours été une tentative, mais là, c'est très important ce qui se joue à la fois dans la propriété de la production culturelle qui est menacée par des gens qui achètent les groupes, etc., par la concentration et les rachats, et puis sur le terrain par des actes de censure dans les mairies, en particulier Rassemblement National, mais pas que, où on censure des œuvres sur des opinions politiques, et ça c'est pas possible.
0: Est-ce que la culture peut encore être un endroit qui rassemble finalement?
1: On le voit aujourd'hui, tous les jours, ne serait-ce que justement la Bouvines. Parlons de la culture camarguaise, c'est une culture extrêmement rassembleuse. Autour des taureaux, aussi bien regardez les enfants qui arrivent à l'école de parents lyonnais, ils commencent à jouer au taureau dans la cour de l'école, c'est extrêmement ludique, c'est beau, c'est public. Donc on sait qu'on peut rassembler autour de nos cultures. Mais si on veut rassembler tout le monde, il faut de la culture pour tous. La culture pour tous, c'est effectivement d'abord inviter les gens, faire gratuit pour les enfants, faire gratuit pour les jeunes et pour les pauvres, pour les chômeurs. C'est avoir des politiques très dynamiques pour ceux qui en sont écartés. C'est par exemple profiter, vous savez, on a une maison d'édition, là, un centre de ressources, des livres. Eh bien moi, on peut aller utiliser ces livres, les offrir, les distribuer, faire des actions dans les cités, dans les endroits de Vauvert.
0: Est-ce que vous avez envie de répondre aux habitants de Vauvert? C'est un peu tendu sur les réseaux, etc., qui eux en ont marre finalement de ces affrontements. Bon, c'est nouveau quand même les affrontements ici à Vauvert, mais qui paniquent un peu, qui en ont marre, on le voit sur les réseaux. Qu'est-ce que vous avez envie de dire à cette frange de la population qui finalement n'a pas envie de faire de politique?
1: Je ne sais pas, moi j'ai vu sur les réseaux des discussions très politiques, justement, des gens qui sont pour la censure, qui disent Bolloré, il est chez lui, il fait ce qu'il veut, il vire Olivier Nora, il change une maison d'édition, il a le droit parce qu'il est patron. Ou M. Maisonnet, il est élu, donc il a le droit de ne pas faire venir un artiste qui a dit du mal de lui. Écoutez, non, moi je dis que non, ça c'est une culture.
0: La loi l'interdit.
1: Il faut retrouver une culture de la tolérance. C'est-à-dire que non, c'est pas parce qu'on est patron qu'on a le droit de faire ce qu'on veut de ses employés, de ses auteurs, de ses ouvriers. D'ailleurs, la preuve, la sécurité sociale, on l'aurait pas si on avait laissé le pouvoir au patron. C'est justement parce qu'il y a eu des syndicats, des travailleurs qui se sont organisés, aussi bien dans la culture d'ailleurs, qu'on a maintenant des intermittents du spectacle et des artistes qui peuvent créer parce qu'ils ont un statut qui est d'ailleurs très précaire et très difficile, mais qui leur permet quand même de... Et donc sinon, on n'aurait pas d'artistes de la culture, on n'aurait pas de culture. Idem, donc... En fait, ce qu'il faut, c'est répondre à ces gens. Mais non, c'est une erreur. On peut avoir des idées et ne pas interdire l'idée de l'autre. Au contraire, d'ailleurs, nos idées se renforcent de la discussion avec les idées de gens qui ne sont pas d'accord. On ne peut pas rentrer dans la culture de l'intolérance et dans la culture de la censure, parce qu'aujourd'hui, elle agit sur quelqu'un que vous n'aimez pas, mais demain, c'est votre... C'est votre enfant, c'est votre sœur, c'est votre mère. Il faut lire Matin Brun de Frank Pavlov pour comprendre comment procède la culture de l'intolérance et la refuser. Et puis ce que je leur dis aussi aux Vauverdois, parce que je vois des choses, effectivement, des gens qui honnêtement disent bah, « après tout, on est d'accord avec ce maire, d'ailleurs on l'a élu majoritairement, donc respectez la majorité ». Mais la majorité, c'est pas de représenter que la partie des gens que vous avez élus, c'est de représenter toute une population une fois qu'on est maire. Et puis je leur dis également que, à mon avis, bon, peut-être qu'ils font quelques idées sur le Rassemblement national, je crois pas qu'il ait changé en 30 ans, ça c'est son grand argument. Mais je vois bien qu'on ne les convainc pas en leur disant ça, pas tous. Hein, le Rassemblement national n'est pas devenu un parti fondé par des antisémites, fascistes, racistes, et puis maintenant un parti de droite tout à fait tolérant, ce n'est pas vrai. Mais je comprends qu'on le... Et je leur dis une dernière chose, c'est que je ne suis pas d'accord avec ceux qui méprisent les électeurs du RN. Je ne suis pas de ceux qui les insultent. Je ne suis pas de ceux qui pensent que c'est fasciste. Je suis d'ailleurs... Et je pense que de ce point de vue-là, il faut qu'on apprenne cette culture de la tolérance, qu'on se réapprenne de tous côtés, y compris à gauche et à l'extrême gauche. Donc il faut abandonner aussi complètement le mépris de classe à l'endroit de ces gens-là.
0: Autre chose à rajouter, Marion Mazori, pour finir, le rassemblement vient de se terminer, une réaction.
1: Bon, c'est un petit rassemblement, mais qui avait beaucoup de
0: cœur. Il n'y avait pas toutes les gauches.
1: Oui, il n'y avait pas toutes les gauches, et c'est bien dommage. Je pense que là aussi, dans le rassemblement des gauches, la culture de la tolérance, elle est centrale. La culture de la tolérance, en ce moment, je pense que c'est le premier enjeu politique en France. Tolérer l'autre. Vous savez, des trucs de base, hein, aimer son prochain. Tolérer l'autre, qui n'a pas la même couleur de peau, qui n'a pas la même histoire culturelle, qui est plus pauvre que vous, ou qui est un peu moins pauvre. Enfin, tolérer l'autre pour ce qu'il est. Parce qu'on ne fera pas société en se mettant sur la gueule et en s'insultant. Hein. Et de ce point de vue-là... Je ne fais pas partie non plus des gens qui insultent les autres sur les réseaux sociaux, quelle que soit leur opinion. Merci.
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3: Savoir sur les festivals, les concerts, découvertes musicales, Hugues.
4: Le célèbre festival Worldwide proposé par le DJ anglais Gilles Peterson se tiendra cette année du 28 juin au 5 juillet 2026. Du côté de Sète, bien sûr, avec déjà les premiers noms qui sont tombés et qui vont enrichir cette programmation. Vous retrouverez Buzzy P, Harp Freak and the Perpetual Singers. Pour ceux qui aiment la drum and bass, Fabio ou encore Goldie, Gilles Peterson himself, Laurent Garnier, Matt Professor, Rainer Truby, Kyoto Jazz Massive ou encore Floating Points. Du côté donc du Théâtre de la Mer ou encore de la plage à 7, cette nouvelle édition du célèbre festival Worldwide se tiendra donc cette année du 28 juin au 5 juillet. Vous retrouverez toute la programmation intégrale et la billetterie sur le www.worldwidefestival.com. Cette année encore, le festival promet de belles heures dans les crèmes magnifiques du Théâtre de la Mer à 7.

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1: Il est 6h en temps universel, 8h ici à Paris. Merci d'écouter RFI. Édition spéciale dans 10 minutes pour revenir sur le nouveau sacre du PSG en Ligue des champions masculines de football, le deuxième sacre de suite. Et c'est aussi à la une de votre journal, Gaëtan Plenel.
2: Avec la joie des supporters parisiens, joie et soulagement aussi parce que le match n'a pas franchement été facile face à Arsenal. Dans l'actualité également, la présidentielle en Colombie avec un candidat d'extrême droite qui semble bien parti pour accéder au second tour. Le premier commence dans quelques heures. Vous entendrez l'inquiétude d'un premier ministre pour son pays, le Liban, où les forces israéliennes poursuivent et étendent même leurs opérations armées contre le Hezbollah. Et puis un nouveau groupe de migrants ouest-africains doit être expulsé des États-Unis aujourd'hui vers le Ghana après un accord signé en ce sens il y a plusieurs mois déjà entre les deux pays.
1: Dire que c'était le match de l'année, ce serait peut-être mentir, mais c'était en tout cas l'un des plus attendus, ça c'est vrai.
2: La finale de la Ligue des champions masculine hier soir à Budapest et le Paris Saint-Germain conserve son titre, le deuxième de son histoire, après une victoire un petit peu poussive, dirons-nous, face à Arsenal qui a rapidement ouvert le score après seulement quelques minutes de jeu. Il faudra attendre la deuxième période pour que les Parisiens égalisent grâce à un pénalty transformé par un certain Ousmane Dembélé, puis prolongation sans nouveau ballon au fond des filets, alors comme il fallait bien les départager. Et bien ça s'est fait au tir au but et c'est le PSG qui s'impose et ses supporters qui exultent dans les rues de Paris où se sont promenés Nicolas Benita et Baptiste Coulon.
3: Au bout du suspense, la délivrance. Paris conserve son titre et la pression retombe pour Chaïma, passé par toutes les émotions.
4: Incroyable, vraiment le match s'est joué jusqu'à la dernière minute.
5: C'était irrespirable à la fin.
4: Non, c'était pas possible. Les tirs au but, j'ai pas regardé, mais on a gagné. J'avais confiance aux joueurs, je savais que la deuxième étoile, elle nous appartient. Et on est champions, hein, encore une fois.
3: Et qu'importe si le PSG n'a pas joué son meilleur football, les Parisiens n'ont rien lâché et c'est tout ce que retient Baptiste.
6: Ça n'a pas été un match simple, mais j'ai envie de dire, on a affronté la meilleure équipe d'Europe en défense et honnêtement, merci d'avoir cette conviction de revenir au score parce que c'est le premier club français à remporter la LDC en étant mené 1-0. Merci à Paris.
5: Vous êtes fait tatouer la première étoile sur le torse.
6: Bien sûr, parce que c'est historique. Et là, si on peut en avoir 100, on en aura 100. Tout le corps rempli d'étoiles du PSG, c'est magnifique.
3: L'ivresse de la victoire autorise à rêver toujours plus grand. En attendant, c'est bien une deuxième étoile que Baptiste promet de se faire tatouer sur le torse la semaine prochaine.
2: Voilà, des supporters heureux qui pourront peut-être apercevoir le trophée de la Ligue des Champions cet après-midi. Les joueurs viendront le présenter sur le Champ de Mars à Paris où les attendront près de 100 000 personnes. Une parade, puis direction l'Elysée où ils seront reçus par le président Emmanuel Macron avant d'autres célébrations au Parc des Princes dans la soirée. RFI est en édition spéciale juste après ce journal pour revenir sur ce nouveau sacre européen pour le PSG. Un sacre et des débordements quand même, plus de 400 personnes interpellé, une majorité à Paris et dans son agglomération. Le ministre français de l'Intérieur, Laurent Nunez, parle de 7 policiers blessés, l'un d'eux grièvement. Il est 6h03 en temps universel. Après s'être emparé du pouvoir pour la première fois il y a 4 ans, la gauche colombienne va-t-elle le garder? Elle l'espère évidemment, mais pour ça il faut emporter l'élection présidentielle. Premier tour aujourd'hui. Gustavo Petro ne se représente pas, la Constitution le lui interdit. Alors il appuie la candidature du sénateur Ivan Cepeda, philosophe, défenseur des droits de l'homme qui promet de poursuivre les réformes de Petro. Il est le favori de ce premier tour devant un candidat d'extrême droite, Abelardo de la Espriella, 47 ans, avocat, millionnaire, qui aime se faire appeler le tigre. Lui prône une ligne dure avec les groupes criminels et il veut drastiquement couper dans la taille de l'État, comprenez les dépenses publiques. Son portrait avec Marine de la Moissonnière.
7: Les mêmes rugissements que Javier Milei, la barbe noire taillée comme Nayib Bukele. Sur le fond aussi, Abelardo de la Espriella s'inspire des présidents argentins et salvadoriens. Réduction de 40% de la taille de l'État, construction de méga-prisons et rejet de la classe politique. Yann Basset, professeur à l'université du Rosario à Bogota.
8: C'est un outsider en politique, même si c'est une figure médiatique qui était toujours assez près des affaires politiques. Il s'est fait connaître en défendant des causes assez polémique. Il n'a jamais fait de politique électorale, mais c'était une figure médiatique assez connue et toujours très proche des milieux de droite.
7: Alors que Gustavo Petro promettait de défendre les nadiers, ceux qui ne sont rien, Abelardo de la Espriella se pose lui en défenseur des Nunca, les Colombiens qui ne sont jamais aidés par l'État.
8: Il y a d'un côté les plus pauvres qui vivent, selon lui, des subventions de l'État, et puis les plus riches qui reçoivent des contrats, des postes, alors que la majorité des Colombiens ne reçoit absolument rien de l'État. Donc c'est ce genre de discours qu'il mobilise, ce genre de populisme anti-politique qui est assez populaire en Colombie.
7: Mais en cas de second tour face à Ivan Cepeda, rien ne dit que les électeurs de Paloma Valencia, la candidate de la droite traditionnelle, se reporteront massivement sur Abelardo de la Espriella.
2: Et les bureaux de vote pour ce premier tour ouvriront à 8h, heure locale, et ils fermeront à 16h.
1: Dans l'actualité également, les Iraniens ne développeront pas et

0: frappé cette région malgré le cessez-le-feu censé être encore en vigueur. Dans une allocution télévisée, le premier ministre libanais Nawaf Salam a accusé hier Israël de mener une politique de la terre brûlée dans son pays.
1: Israël ne vise plus seulement des sites ou des zones spécifiques. Il met en œuvre une politique de destruction totale des villes et des villages, ainsi que de tous les éléments essentiels à la vie qui s'y trouvent. Il procède également à des déplacements massifs de populations qui constituent une punition collective à l'encontre de nos civils pacifiques. Ces politiques sont condamnées par l'ensemble des normes, conventions et lois internationales. Israël doit donc savoir qu'avec sa politique de la terre brûlée, ses punitions collectives et la démolition des villages et des villes, il n'obtiendra ni sécurité ni stabilité. Au contraire, cela ne fait qu'aggraver le fossé avec le peuple libanais, l'ensemble du peuple libanais, et laisse des blessures nouvelles et profondes dans la mémoire collective. Soyez assurés que l'État libanais ne ménagera aucun effort pour parvenir à un cessez-le-feu, garantir le retrait total d'Israël, obtenir la libération de nos prisonniers, permettre aux habitants de regagner leur foyer dans la dignité et la sécurité, et mener à bien la reconstruction.
0: Le Premier ministre libanais Nawaf Salam, alors qu'un nouveau round de pourparlers avec Israël est prévu mardi et mercredi. Il n'y a pas encore de vaccin homologué contre la souche d'Ebola. Bundi Bugyo reconnaît le patron de l'Organisation mondiale de la santé, mais ça ne signifie pas pour autant qu'il n'y a pas d'espoir, dit aussi Tedros Ghebreyesus. Il est à Bunia depuis hier, en Ituri, la province congolaise la plus touchée par l'épidémie, et il s'en est pris aux pays qui ont imposé des restrictions de voyage vers la RDC, voire qui ont même fermé leurs frontières avec le pays.
2: Eux vont voyager des États-Unis vers le Ghana, mais ce n'est pas leur choix.
0: Un nouveau groupe de migrants ouest-africains s'apprête à faire ce trajet ce matin, expulsé du sol américain, envoyé vers le Ghana, au profit d'un accord entre Washington et Accra, avant d'être soit maintenus en détention, soit redirigés vers leur pays ensuite. Or, parmi ces migrants, il y en a au moins un qui bénéficiait pourtant d'une protection qui empêchait théoriquement toute expulsion par les États-Unis. Les précisions depuis New York de Karine Auton.
3: Impossible de savoir exactement combien ils sont, mais un groupe d'immigrés ouest-africains pourrait être expulsé des États-Unis dès aujourd'hui vers le Ghana. C'est un dispositif régulièrement activé pour atteindre les objectifs de lutte contre l'immigration qui sont devenus une priorité de Donald Trump depuis son retour à la Maison-Blanche. Au lieu de se soucier de renvoyer les migrants dans leur pays, les États-Unis privilégient quand ils le peuvent les évacuer vers des pays tiers à qui ils sous-traitent en quelque sorte la fin de l'expulsion. Accra a signé un accord avec Washington et depuis 8 mois, a admis temporairement au moins 42 ressortissants ouest-africains sur son territoire, avant de les renvoyer dans leur pays d'origine, y compris certains que la justice américaine a jugés susceptibles d'être persécutés de retour chez eux, et y compris lorsqu'ils sont protégés par la loi américaine, comme c'est le cas d'un Ghanéen cette semaine. Certains ont été détenus dans une base militaire près d'Accra, sous la surveillance de gardes armés, puis renvoyés au Togo, où ils vivent encore aujourd'hui sans papier. Karine Auton, New York, RFI.
0: Un petit mot de tennis avec le début des huitièmes de finale à Roland-Garros. Chez les dames, on va suivre notamment la Polonaise Iga Swiatek face à l'Ukrainienne Marta Kocsiuk. Chez les hommes, l'Allemand Alexander Zverev fera face à la révélation néerlandaise de ce tournoi, Jesper de Jong. Mais c'est de football dont on parle maintenant dans une édition spéciale avec vous, Clotilde Dumais, après le nouveau sacre du PSG en Ligue des Champions.
2: Merci beaucoup Gaëtan Plenet.
4: Gabriel, pied gauche de Gabriel, on tire dessus et c'est fini. Et c'est fini, c'est Paris qui gagne la Ligue des Champions pour la deuxième année consécutive.
5: Retour sur Radio Système, c'était les informations délivrées par notre partenaire Radio France Internationale. On continue nos programmes.

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2: Les forêts cévenoles sont-elles en danger? Les températures ne cessent d'augmenter. On peut s'intéresser alors à l'impact de ces fortes chaleurs sur la nature. Aujourd'hui, notre chronique porte donc sur l'impact des vagues de chaleur sur le parc national des Cévennes. Saviez-vous que le parc national des Cévennes est considéré comme un parc naturel à protéger depuis 1970? Il s'étend sur les départements du Gard, de la Lozère et de l'Ardèche. Il fait partie des 11 parcs nationaux présents en France et il fut créé dans le but de protéger une biodiversité riche. Cette biodiversité est mise en difficulté lorsque les températures augmentent. Mais alors, quels sont les effets directs des grosses chaleurs sur les arbres et végétaux de notre belle région cévenole? En période de forte chaleur, l'eau se fait rare et les conséquences pour les arbres sont directes. Saviez-vous que le manque d'eau entraîne un stress hydrique? Pour faire simple, cela signifie que les ressources en eau sont inférieures à ce qui serait nécessaire pour le développement de l'arbre. Il devient donc plus vulnérable. En effet, les racines puisent l'eau sous terre. Quand l'eau manque, les feuilles tombent et cette perte va bloquer le processus de photosynthèse, qui permet à l'arbre de constituer des réserves en captant la lumière du soleil. En manque d'eau, les arbres deviennent alors vulnérables face aux parasites. Dans le parc national des Cévennes, de nombreuses espèces animales et végétales sont affectées, comme l'emblématique châtaignier. La forêt est alors menacée. Les vagues de chaleur ont une influence sur l'évolution du paysage. C'est l'occasion de parler d'une plante qui vit dans le parc des Cévennes. En effet, l'orpin est une plante grasse issue de la famille des crassulacées. Les feuilles de l'orpin sont charnues. Elles absorbent l'eau, ce qui permet à la plante de stocker cette eau en période de sécheresse. L'orpin possède des stomates. Comme toutes les plantes, les stomates sont de petits orifices sur la tige qui assurent la respiration de la plante. Eh bien, en cas de forte chaleur, ces stomates se ferment pour éviter la transpiration de la plante et donc une perte d'eau. Tout aussi impressionnante, on retrouve la joubarbe toile d'araignée, qui pousse à partir de 1500 mètres d'altitude. Elle ressemble à l'orpin, mais possède en plus de longs filaments très fins qui couvrent ses feuilles. Ces filaments lui permettent de capter l'humidité atmosphérique et d'avoir une isolation thermique. Eh bien, les canicules affectent certaines espèces essentielles. Alors, pour mieux comprendre et protéger cette biodiversité fragile, les scientifiques et chercheurs du parc continuent leurs recherches sur les interactions de la forêt avec le sol et l'eau. Et donc, une question se pose, à quoi ressemblera le parc des Cévennes dans une trentaine d'années? Une chose est sûre, l'évolution perdurera malgré les différentes températures et climats. Le philosophe Rudolf Steiner affirmait déjà « Voyez la plante, sa forme exprime les souvenirs vivants de toute évolution ».
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2: À la suite du rassemblement citoyen du 20 mai pour la défense des artistes et de la culture à Vauvert, suite à la déprogrammation d'une exposition et à l'annulation de festival de jazz, cette manifestation qui se voulait ouverte a été boudée par une partie de la gauche locale, parti socialiste et communiste, estimant vouloir éviter les tensions et les récupérations politiques nationales. Cela se passait à Vauvert, donc sur la place de la Fission. Nous étions présents et nous avons interrogé un certain nombre de participants, parmi eux Sylvain Brino, citoyen vauverdois à l'origine, si je puis dire, de cette exposition. Il nous explique d'abord pourquoi.
3: Eh bien, j'ai eu le redoutable honneur, lundi après les élections, d'avoir mon exposition de photos censurée pour des raisons politiques franchement exprimées donc sur les réseaux sociaux.
4: On vous reproche d'avoir
3: qualifié de...
4: insulté en quelque sorte.
3: Non, pas du tout.
4: Mais justement, remettez Jean
3: là, là, encore une rumeur à démentir. Donc monsieur le maire Maisonnet, donc il dit: j'ai décidé d'annuler l'exposition du photographe LFI Sylvain Brino, mélenchoniste convaincu, qui propage des propos haineux contre le RN, etc. Il ira exposer ailleurs. Voilà. Alors, il a utilisé... J'avais partagé une publication où il était question du budget du Rassemblement national, du budget national de ce parti, dans lequel on montrait l'amplitude de la dette, etc. Et quelqu'un avait écrit dessous: si c'était une entreprise privée, il y a longtemps qu'elle aurait fait faillite. Et en haut à droite, il y avait le petit logo du RN qui avait été détourné, dans lequel il y avait écrit résolument nazi. Mais ce n'était pas ça l'info. L'info, c'est en A4, et M. Voilà. Maisonnet a tronqué. Et il a convaincu les électeurs de Vauvert que je les avais traités de nazis. Voilà. Voilà.
4: Donc d'où l'annulation de cette... Pourquoi vous d'abord, vous êtes un homme de culture. Parlez-moi un peu de votre parcours. Vous êtes quand même professeur.
3: Depuis 50 ans dans la culture.
4: Donc, parlez-moi un peu de votre parcours très rapidement.
3: Ben, je suis rentré à l'école des Beaux-Arts de Toulouse à 16 ans. Et je suis sorti de celle de Montpellier à 67. Comme prof.
4: J'étais enseignant.
3: Voilà. Avec un épisode à la direction de l'école aussi.
4: Alors, vous ne faisiez pas que des photos.
3: Non, ça c'est accessoire. Mais l'équipe municipale m'a interpellé parce que je photographie tous les événements festifs de Vauvert. Mais je ne suis pas photographe.
4: Comment on peut défendre la création artistique sans transformer le débat culturel aujourd'hui en affrontement?
3: Ah, là, c'est un peu compliqué comme question. Non mais si on prend comme point de départ que la culture est nécessaire à tout le monde... Et qu'il faut
4: pourquoi
3: pas
4: aller nécessaire.
3: Eh ben, parce que c'est ce qui va faire élever le niveau de réflexion des gens. Quand on va au cinéma, à moins que ce soit du pur divertissement, le cinéma, la littérature, la musique, ça nous donne à réfléchir sur la condition humaine à travers des œuvres d'artistes. Voilà, on a des éléments de réflexion. Donc, de plafonner la culture, de la tirer vers le bas. Ben, ça permet d'avoir des gens soumis, qui vont voter tranquillement, les yeux fermés.
4: Qu'est-ce que vous avez envie de dire aux Vauverdois, là, qui en ont un peu ras-le-bol, qui ne se reconnaissent pas dans ce conflit ici à Vauvert, entre la culture, les habitants
3: là. Je veux dire qu'au Vauverdoc, j'ai beaucoup donné et je n'ai pas beaucoup reçu. Parce que moi, je me suis beaucoup intéressé à toutes les manifestations, y compris de Taurine. Donc j'ai fait un pas vers eux. J'ai fait beaucoup d'expos dans lesquelles je n'ai pas vu beaucoup de Vauverdois. Voilà, je suis un peu amer là-dessus, mais c'est un constat. Donc il y a un petit manque de curiosité. Je pense que j'ai rien contre le foot et les abrivades, mais ça ne suffit pas.
4: Qu'est-ce que vous attendez donc de cette journée?
3: Une prise de conscience. Qu'on passe au-dessus des rumeurs, de la désinformation, des mensonges et des manipulations, et qu'on se rende compte que annuler une expo photo pour des raisons politiques, c'est de la censure. Discrimination politique, c'est puni par la loi. Et j'espère que ça le sera, y compris par le procureur de la République.
2: À noter que la municipalité actuelle n'a pas souhaité s'exprimer sur notre antenne.
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2: Un projet porté par des jeunes motivés pour des jeunes. Les équipes de prévention spécialisées, Samuel Vincent et l'espace de vie sociale Booster 3.0 de Beaucaire vous donnent rendez-vous pour les Olympiades 2026. C'est dimanche 14 juin au magnifique château d'Espéran à Saint-Gilles. Au programme, défis sportifs, animations, rencontres et convivialité. Une journée ouverte aux jeunes de 12 à 18 ans et au public. Buvette et snacking sur place pour profiter pleinement de l'événement. Un projet qui valorise le sport, la mixité, le patrimoine et la rencontre entre jeunes de différents horizons. Les inscriptions sont déjà ouvertes. Vous pouvez contacter Lucie au 06 65 46 05 86, 06 65 46 05 86 ou par mail lgaudet@samuelvincent.fr. Les Olympiades 2026, c'est au château d'Espéran. C'est dimanche 14 juin 2026. Allez, venez relever le défi.
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1: Il est 9h à Paris, 2h de moins en temps universel. Merci d'écouter RFI. Le journal international avec vous, Julien Coquelrem.
2: Et à la fin, c'est Paris qui gagne. Le PSG, vainqueur hier soir de la Ligue des champions de football pour la deuxième fois et au bout du suspense face à Arsenal. La fête a été belle et se poursuit aujourd'hui à Paris. On appelle notre envoyé spécial à Budapest dans un instant. À la une également, la Colombie et le premier tour de la présidentielle aujourd'hui. Dans ce journal aussi, l'inquiétude d'une communauté bédouine palestinienne, celle de Khan al-Ahmar, près de Jérusalem, menacée depuis la semaine dernière par le ministre israélien d'extrême droite, Bezalel Smotrich, déterminé à détruire leur village. Et puis 56% de la population en insécurité alimentaire aiguë, la famine qui menace. L'inquiétude au Soudan du Sud où le programme alimentaire mondial alerte sur le manque de moyens pour répondre à la crise. C'était hier soir à Paris, au terme de plus de 120 minutes de suspense. Un pénalty mal cadré d'Arsenal et l'explosion du Parc des Princes où plus de 48 000 supporters du PSG s'étaient réunis pour regarder la finale de la Ligue des champions de football sur grand écran. Le Paris Saint-Germain sacré champion d'Europe pour la deuxième fois d'affilée. Ça n'a pas été simple pour autant. Les Parisiens menaient 1-0 pendant une heure après un but d'Arsenal au tout début du match. Il a fallu aller jusqu'au tir au but pour se défaire des Gunners. Mais le résultat est là. Bonjour Cédric De Oliveira.
3: Bonjour Julien.
2: Vous avez encore de la voix en direct de Budapest où vous nous avez fait vivre cette finale hier soir sur RFI. La fête a été belle sur la pelouse hongroise.
3: Oui, les Parisiens, peut-être proportionnellement au fait que ça a été très compliqué, ils ont fait durer le plaisir une fois que la Ligue des Champions était dans leurs bras. Beaucoup de photos qui vont sans doute être occultes avec leurs lunettes. Les Parisiens, notamment Désiré Doué, leurs lunettes de ski, Kvaratskhelia, voilà, tout le monde a été immortalisé avec cette Ligue des Champions, au point que le speaker de la Puskás Arena a demandé aux Parisiens « Bon les gars, bravo, vous avez bien célébré, mais maintenant il faut rentrer parce que nous on doit ranger le stade et le fermer. » Paris, les Parisiens qui ensuite ont célébré toute la nuit dans Budapest leur deuxième Ligue des Champions, et puis les célébrations vont se poursuivre parce que leur avion part en fin de matinée. La première étape, ce sera le Champ de Mars vers midi, temps universel, pour présenter la Ligue des Champions à leur public autour donc de ce Champ de Mars. Et puis derrière, la visite au chef de l'État Emmanuel Macron qui viendra féliciter ce PSG. Enfin, d'autres célébrations au Parc des Princes. On entendait tout à l'heure les supporters hier. Eh bien, 50 000 spectateurs vont pouvoir profiter de cette Ligue des Champions avec tous les joueurs du Paris Saint-Germain.
2: Cédric De Oliveira, merci beaucoup et bon retour à Paris, la capitale française où les festivités du jour se tiendront évidemment sous haute surveillance après quelques débordements hier soir à Paris, mais aussi dans d'autres villes. 416 interpellations par la police et 10 par la gendarmerie dans l'Hexagone. 7 policiers blessés, dont un grièvement dans le sud-ouest, selon le ministre de l'Intérieur.
1: À la une également, la Colombie aux urnes aujourd'hui.
2: Le premier tour de la présidentielle, 4 ans après l'arrivée au pouvoir de la gauche pour la première fois dans l'histoire du pays. Qui, pour succéder à Gustavo Petro, son dauphin, le sénateur de gauche Ivan Cepeda, est en tête des sondages pour ce premier tour, et un avocat millionnaire d'extrême droite pourrait le rejoindre au second, Abelardo de la Espriella, admirateur de Donald Trump, partisan des coupes franches dans les dépenses publiques et d'une ligne dure avec les groupes criminels qui sèment la terreur dans le pays. Un point commun peut-être entre les deux hommes, leur radicalité, c'est en tout cas l'analyse de Lina Penagos, professeure et chercheuse à l'université Paris-Est Créteil.
4: Les deux candidats en tête des sondages ont des propositions illibérales qui ne respectent pas la Constitution, qui remettent en cause l'ordre établi. Ivan Cepeda veut approfondir le modèle politique de Gustavo Petro. Il est bien plus radical que lui. Il veut notamment poursuivre les négociations de paix. Mais à part la guérilla de l'ELN, qui conserve une dimension politique, les autres bandes armées sont des groupes criminels et lui insiste pour continuer à leur parler. Il est aussi pour une réforme de la Constitution, mais ce n'est pas une demande qui émane du peuple, et la Constitution actuelle, qui date de 1991, permet de réformer le pays. Quant attentat à Bellardo de La Espriella, il met au cœur de son discours le rétablissement de la sécurité dans le pays à tout prix, peu importe les droits humains. C'est un homme qui inquiète énormément les secteurs de la population qui soutiennent les réformes de Gustavo Petro.
2: Et l'ouverture des bureaux de vote prévue à 8h, heure locale, 13h, temps universel. Le second tour, s'il a lieu, est prévu le 21 juin.
1: L'actualité ce dimanche, c'est aussi Donald Trump qui durcit encore une fois le ton face à l'Iran.
2: Alors que les médias américains font état depuis plusieurs jours d'un protocole d'accord qui n'aurait plus qu'à être signé entre Washington et Téhéran, le New York Times rapporte finalement que le président américain aurait envoyé une nouvelle version du texte à Téhéran. Le site Axios évoque des positions plus fermes sur plusieurs points sensibles, notamment le sort de l'uranium enrichi iranien, l'attente et le flou encore, alors que Donald Trump affirme par ailleurs dans une interview que l'Iran lui aurait promis cette semaine de ne pas se doter de l'arme nucléaire.
1: Pendant ce temps, Israël annonce étendre son offensive au Liban.
2: Et semble vouloir pousser son invasion encore plus loin. Après avoir déjà franchi le fleuve Litani, l'armée israélienne appelle ce matin à l'évacuation de toute la zone au sud du fleuve Zarani. C'est à une quarantaine de kilomètres de la frontière entre les deux pays.
1: Israël qui franchit aussi des étapes inédites dans la colonisation illégale de la Cisjordanie occupée.
2: Avec pour la première fois cette semaine des terres saisies dans la zone A du territoire, pourtant placées sous le contrôle intégral des Palestiniens par les accords d'Oslo. Depuis la semaine dernière, une communauté bédouine palestinienne vit elle aussi dans l'inquiétude. Car le 19 mai, le ministre israélien d'extrême droite, Bezalel Smotrich, a annoncé être visé par un mandat d'arrêt.

0: réponse, Yair Dvir, le porte-parole de l'ONG B'Tselem.
1: Israël a compris que s'il contrôlait toute cette grande zone et construisait des colonies, il diviserait la Cisjordanie en deux parties et perturberait toute possibilité d'un État palestinien à l'avenir.
0: En 2018, la justice israélienne avait déjà donné son feu vert à l'expulsion des Bédouins palestiniens, suscitant un tollé puisque le projet est illégal au regard du droit international. Sous la pression européenne notamment, Israël avait tout suspendu. Cette fois, les habitants de Ran al-Ahmar s'attendent au pire. Frédéric Misselin, Jérusalem, RFI.
2: RFI, il est 9h08 à Djouba, au Soudan du Sud. Le programme alimentaire mondial s'inquiète d'un manque de moyens.
3: Face à une crise humanitaire de plus en plus terrible, selon les dernières estimations de l'ONU, plus de 56% des 13 millions d'habitants du pays connaissent actuellement une insécurité alimentaire aiguë. La famine menace certaines régions, alors que depuis le début de l'année, les combats ont repris après l'effondrement de l'accord de paix de 2018. Il manque 266 millions de dollars au PAM pour empêcher le pire. Thompson Piri est son porte-parole au Soudan du Sud.
4: Le programme alimentaire mondial est très inquiet pour les nombreuses personnes coincées dans des régions inaccessibles du Soudan du Sud, où la faim et la malnutrition vont sans doute augmenter. Dans 4 comtés, il y a un risque réel de famine si la situation continue de se dégrader. Ces comtés n'ont rien connu d'autre que des conflits ces derniers temps, et la majorité de leurs habitants sont pris en étau entre les inondations et les lignes de front. Le PAM est engagé dans une véritable course contre la montre. Nous nous efforçons de mettre en place une réponse. Nous utilisons les rivières, les routes et les airs pour tenter d'atteindre les gens qui ont besoin d'aide alimentaire. Il y a environ 7,8 millions de Sud-Soudanais qui ont besoin d'aide, mais faute de moyens suffisants, nous ne ciblons que 4,2 millions de personnes. Il y a donc déjà une lacune. Et même parmi ces personnes ciblées, sans financement supplémentaire, nous risquons d'avoir à faire des choix très difficiles.
3: Et le programme alimentaire mondial au Soudan du Sud qui dit subir de plein fouet l'impact de la guerre entre les États-Unis et l'Iran. L'explosion du coût du carburant fait grimper ses frais de plus de 3 millions de dollars par mois alors qu'il manque déjà, on le disait, de financement.
2: On parlait des Colombiens appelés aux urnes au début de ce journal, Julien. Le Pérou y retourne, ce sera dans tout juste une semaine.
3: Après l'interminable attente des résultats du premier tour, le second tour de la présidentielle aura lieu dimanche prochain. Il opposera le candidat de la gauche rurale, Roberto Sanchez, à la candidate de droite, Keiko Fujimori, la fille d'Alberto Fujimori, autocrate du Pérou entre 1990 et 2000.
5: Retour sur Radio Système, c'était les informations délivrées par notre partenaire Radio France Internationale. On continue nos programmes.

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3: Nos médicaments partout dans notre écosystème. Bonjour à toutes et à tous. Aujourd'hui, nous allons parler biodiversité, plus précisément de l'impact des résidus médicamenteux dans notre environnement. Mais qu'est-ce que cela signifie réellement ? Eh bien, peut-être que cela va vous étonner, mais les médicaments que nous ingérons ne se détruisent qu'en partie. Une majeure partie de la molécule résiste et sera rejetée par les urines, les résidus se retrouvant alors dans les eaux usées. Seulement, en station d'épuration, les taux d'élimination des résidus médicamenteux sont d'environ 20%, car le nettoyage des eaux usées reste formaté pour détruire l'azote et le phosphore. Il s'avère donc moins compétent en ce qui concerne l'élimination des résidus chimiques. Ainsi, les résidus restants sont déversés dans les lacs, les rivières et les nappes souterraines. Cette pollution, que l'on dira pollution pharmaceutique, aura un impact direct sur les organismes vivants. En effet, les médicaments tels que les anti-inflammatoires peuvent changer le comportement et la physiologie des animaux aquatiques. Saviez-vous qu'en juin 2021, des traces d'antidépresseurs furent retrouvées dans les cours d'eau et que cela a eu un impact sur des écrevisses ? Celles-ci passaient plus de temps à chercher de la nourriture qu'à se cacher. Cette modification du comportement pourrait les rendre plus vulnérables aux prédateurs et avec le temps, avoir d'autres effets sur l'écosystème des torrents et des ruisseaux. Un autre fait déconcertant fut observé, il s'agit de la féminisation des poissons et des grenouilles. En réalité, cela serait causé par la pilule contraceptive féminine, entraînant une perturbation hormonale. Mais encore, parlons de la présence du diclofénac, un anti-inflammatoire détecté dans l'environnement aquatique de plus de 50 pays, qui serait à l'origine de l'extinction des vautours, de nourrissant carcasses de bovins traitées avec cet anti-inflammatoire. L'importance de cette pollution est considérable. Selon le CNAS, un quart des rivières de notre planète seraient affectées. Sur les êtres humains, cela peut engendrer des anomalies de développement, mais surtout une résistance aux antibiotiques. Seulement, face à cela, un problème persiste. Les programmes de surveillance sont rares. De plus, il existe peu de contrôle sur la mise sur le marché des médicaments pouvant être nocifs pour l'environnement. Et alors, quelle serait la solution pour remédier à cela ? Eh bien, tout d'abord, ne pas jeter les médicaments non utilisés ou dépassés à la poubelle, ou dans l'eau, par l'évier, les toilettes, les amener à la pharmacie. Mais aussi, il faudrait améliorer le traitement des eaux usées et l'assainissement, mener les campagnes de surveillance et contrôler les médicaments mis sur le marché. Alors, comme le disait le poète Ovide, les petits ruisseaux font de grandes rivières. Chaque geste compte, l'eau est un bien rare et précieux, soyons bienveillants dans son traitement.

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2: Bonjour, Stanislas Bleuhorn. Je suis président de La Camargue à l'UNESCO, qui est une association qui porte ce rapport au patrimoine naturel et universel de la Camargue.
3: Alors, ce projet de territoire que vous portez, vous le portez depuis le début de la création de cette association pour l'UNESCO. Comment a-t-il évolué ?
2: Ça fait 3 ans. Alors, il a évolué. Ça a commencé par la rencontre des maires sur le territoire, sur ce delta. Donc, pour moi, ça a déjà été une première étape que de rencontrer ce monde politique, qui est un sujet pour ce monde associatif, et quand on s'engage. Et ce projet, c'est vrai qu'il a permis ce projet à l'UNESCO. Ça s'appelle La Camargue à l'UNESCO. Et ce propos UNESCO, quand même, est important, est intéressant, il intéresse. Et donc on a ouvert comme ça les différentes portes des mairies du Delta, et on est allé à la rencontre de tous ces maires. Donc ça a commencé comme ça.
3: Et comment l'avez-vous vu depuis la création ? Vous êtes impliqué. Voilà, il a bien avancé depuis ?
2: Oui, il a bien avancé parce qu'on a réussi à parcourir justement toutes ces mairies. On a réussi à convaincre une grosse majorité du Gard. On doit le dire. Je voudrais dire que les Gardois sont plutôt sympathiques. et Arles aussi, les Saintes-Maries de la Mer et sont venus avec nous. Mais voilà, faut savoir que ce delta. Il représente plus de 200 000 hectares. Comment le définir ? Donc Arles, on va vers Arles maintenant. On va, maintenant qu'on a réussi à relier comme ça tout le Gard, ben, vers Arles pour porter ce projet et pour continuer à convaincre.
3: Ce projet, que va-t-il apporter de plus pour le territoire ou les territoires ? Comment vous le voyez ?
2: Alors qu'est-ce que le plus ou le moins ? Alors quand il y a du plus, il y a du moins. Alors qu'est-ce que ça pourrait apporter de moins aussi ? C'est vrai qu'on a toujours peur et le premier, moi le premier, c'est aussi pour ça que je porte ce projet avec tous les autres membres du bureau que vous avez vu aujourd'hui et du conseil d'administration. Mais le propos, c'est qu'est-ce qu'on dit avec ? Donc le plus, c'est de s'engager pour dire des choses qui nous paraissent faire du sens et qui vont dans ces valeurs, quand on lit et quand on regarde, si on se renseigne sur ces valeurs de l'UNESCO, c'est des valeurs universelles, c'est des valeurs humanistes, et c'est des valeurs qui doivent nous permettre de pouvoir parler de notre territoire et de parler de nos nuances identitaires sur ce territoire. Parce que c'est une multitude d'identités, c'est une multitude d'influences, de confluences. Le Delta, c'est un lieu de confluence. Et donc, c'est comment est-ce qu'on arrive à faire communiquer tous ces acteurs du territoire ensemble et de devenir une forme de véhicule médiateur par ce travail qu'on fait. C'est démocratique, donc ça passe par les mairies, les communautés de communes, les départements. Comment est-ce qu'on fait remonter ça au bout d'un moment à Paris ? Ce qui est intéressant, c'est que je commence à comprendre la structure, on va dire, politique de la démocratie. Parce qu'on se doit finalement dans cet engagement d'aller convaincre les politiques.
3: Oui. Et alors, votre structure associative et le nombre de personnalités qui y sont impliquées vous paraissent solides pour arriver jusqu'à l'UNESCO ?
2: Oui, ça me paraît solide, puisque maintenant on a déjà quand même plus de la moitié du territoire. Donc à partir du moment où il y a plus qu'une moitié, c'est une majorité. Donc du coup, on engage le contact aujourd'hui avec Paris, avec le ministère de l'Environnement, pour savoir et comprendre quelles cases il faut remplir et comment est-ce qu'on peut justement continuer à avancer. Donc il y a ce plan de gestion qui arrive, continuer avec les élections qu'il y a eu, il y a des maires qui ont changé, donc continuer ce travail de sensibilisation et à continuer à avancer, à développer ce delta. Et donc aujourd'hui, c'est vraiment la tangente, c'est d'aller convaincre... Arles.
3: Un peu plus au sud.
2: Ouais, voilà.
3: Et quels sont les organismes et les personnes ou personnalités impliquées dans ce projet ?
2: Bah, par exemple, on a la Tour du Valat, on a Jean Jalbert qui est un des membres de notre association, mais ce qui est quand même une bonne chose, c'est quand même un crédit scientifique. Là, on a la, par exemple, la fédération, pas la fédération, l'association de chasse dont Stéphane Maïlis nous a parlé tout à l'heure, qui est lui-même saunier au Salin du Midi. Mais voilà, on a par exemple la plus grosse association de chasse de la région avec nous. Ça montre que quand même l'UNESCO peut porter aussi des projets de territoire. On a les riziculteurs, on a Bertrand Mazel qui est président des riziculteurs. Qui aujourd'hui est élu à Arles, qui est membre de notre association. Et puis après, il y a un collectif de membres du bureau, mais qui est assez éclectique, parce que vous l'avez vu, Véronique Julien, qui est camarguaise hollandaise, ce qui est plutôt intéressant, parce que c'est quand même la Hollande, qui n'a pas le choix, doit prendre... Le rapport et la peur de cette montée des eaux, ils ont pris une décision de construire par exemple une digue.
3: Ils ont une expérience déjà.
2: Et ils ont une sacrée expérience. J'ai l'impression qu'en Camargue, on en parle assez peu. Ça, c'est vraiment un point fort. C'est intéressant d'aller voir ce qu'il y a ailleurs et ce projet à l'UNESCO le permet. Donc, on a aussi des environnementalistes. Moi, je trouvais extrêmement important dans cette association, qu'on puisse représenter aussi bien les acteurs du territoire que les environnementalistes, que les taureaux, que les hommes, que les femmes, que toute cette biodiversité sociale, on va dire, puisse interagir. Mais pour ça, il faut déjà qu'elle soit représentée dans une même association.
3: Oui. Alors, d'après vous, qu'est-ce qui fait que la Camargue mériterait une telle reconnaissance à l'UNESCO ?
2: Elle le mérite parce que il suffit de regarder notre art de vivre. Ce territoire est animé. Il est animé, c'est-à-dire qu'il est animé par des regards. L'animation, elle est dans notre regard, dans nos regards. Et pour continuer à être animé, qu'elle puisse continuer à s'animer, il faut qu'on continue à porter cet art de vivre. Et cet art de vivre se fera sur ce socle naturel. Et ce socle naturel, il faut être présent lorsque l'UNESCO et lorsqu'on va développer ce sorte de plan de gestion qui doit être, comme il a dit Stéphane tout à l'heure, Arnassant, qui doit être contractuel. Et donc c'est vraiment la manière dont on va définir l'entente des propriétaires, des organes publics aussi. Et comment, c'est un peu comme Manon des Sources, non, mais d'une certaine manière, il faut regarder comment a été construite la Camargue. C'est des actes notariés, mais après c'est des roubines et des canaux. Et ces canaux, c'est des droits de servitude. Donc l'eau, lorsqu'on ouvre une martillière, on donne accès à l'eau, une propriété. Et c'est un certain volume d'eau, c'est pendant un certain nombre d'heures. La Camargue a déjà été définie depuis des siècles, ça a commencé depuis les Romains, autour de cet aspect contractuel. C'est juste que nos roubines et nos canaux ont été un peu abandonnés depuis 30-40 ans aujourd'hui. Cette idée que la Camargue aussi est une sorte de jardin et est un patrimoine qui a aussi évolué dans une certaine artificialité, il faut le voir, il faut dire que cette artificialité qui date depuis les Romains, elle est portée par ce patrimoine naturel. Voilà. Notre culture a pu grandir sur cette réflexion qu'on a eue sur la nature. Et c'est notre culture, et c'est notre architecture, c'est notre définition. Donc ça, il faut bien le comprendre. C'est vrai que tout ça paraît peut-être subjectif, mais l'UNESCO, c'est extrêmement puissant en termes d'image. Donc c'est comment est-ce qu'on va porter nos valeurs à travers cette vitrine.
3: Très bien. Un mot pour terminer.
2: Un mot pour terminer, c'est la Camargue, on fait ça pour la Camargue. Et pourquoi on l'aime, cette Camargue? Je pense que c'est nos rencontres. C'est la rencontre de tous ces hommes, de tous ces passionnés. Et c'est l'amour pour la Camargue. Et voilà, cette association, c'est de porter un projet d'engagement et qui, voilà, surtout porte un peu d'espoir et pour les générations futures.
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1: 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Avec une programmation hors les murs et une programmation in, ce festival s'inscrit une nouvelle fois dans la continuité d'une programmation pertinente entre artistes confirmés, nouvelles scènes et découvertes musicales. 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

0: Retour sur Radio Système, c'était les informations délivrées par notre partenaire Radio France Internationale. On continue nos programmes.
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3: Nicolas Maisonnet, vous êtes le maire de Vauvert et tout nouveau président de la communauté de communes de Petite Camargue. Alors comment abordez-vous cette journée de lancement de la saison touristique 2026 en tant que nouveau maire?
4: Alors je l'aborde à double titre, comme vous l'avez dit, en tant que maire et président de la communauté de communes, puisque la compétence touristique relève de la communauté de communes, donc c'est avant tout en tant que président de la communauté de communes de Petite Camargue que je m'exprime, mais c'est sur le territoire de Vauvert, ici au Scamand. Donc écoutez, cette journée a été très belle, je crois que c'est une journée réussie dans un lieu extraordinaire qui est le Scamandre, qui est un parc naturel magnifique. Donc cette journée a été l'occasion pour les nouveaux partenaires de l'Office de Tourisme de découvrir ces lieux ou de redécouvrir ces lieux. Pour certains, ça a été aussi l'occasion de découvrir nos belles traditions camarguaises grâce à la manade de Saint-Louis notamment, mais aussi grâce à, bien sûr, à la Fédération française de course camarguaise qui a participé. C'est un événement c'est un temps fort, vous savez, cette journée de lancement de la saison touristique, c'est un temps fort pour le territoire parce qu'elle permet de rassembler les acteurs touristiques du territoire et les partenaires de l'Office de Tourisme, de les mettre en lien, de créer du lien, de leur permettre de mieux se connaître pour que demain, quand des visiteurs viendront visiter notre territoire, eh bien, on puisse les uns les autres s'orienter vers un tel ou un tel en raison de ce que l'on cherche. Ça peut être de la restauration, ça peut être de la promenade à cheval, ça peut être tout un tas de l'hébergement, ça peut être tout un tas d'activités. Et donc le but aussi de cette journée, c'est vraiment de créer du lien entre tous les acteurs du territoire et on en a bien besoin.
3: Et en tant que nouveau président de la communauté de communes de Petite Camargue, quelles sont vos ambitions pour le territoire?
4: Écoutez, moi je l'ai dit dès que je suis arrivé à la tête de cette collectivité, je souhaite qu'on mette l'accent sur à la fois d'un côté le développement économique et à la fois l'attractivité de notre territoire. Et bien sûr, cela recouvre la question du tourisme parce qu'on a des atouts extraordinaires sur ce territoire. Là, on est en Petite Camargue, les gens viennent pour ça parce qu'on est en Petite Camargue. Et donc, bien sûr, nous avons des ambitions fortes. Je ne suis pas le seul à les porter. J'ai avec moi les maires d'Aimargues, de Beauvoisin, du Quélard, d'Aubord, qui sont à mes côtés pour qu'on fasse en sorte que ce territoire soit encore plus connu, rayonne au-delà de ses frontières, rayonne encore plus dans toute la France. Je crois que de plus en plus, chaque année, on voit une attractivité progresser. Ça fait du bien, ça fait plaisir, mais je crois qu'on peut aller beaucoup plus loin. Et donc ça va être tout un travail qu'on va engager au cours de ces prochaines années pour faire en sorte que les touristes aient envie de venir le plus possible en Petite Camargue.
3: Avez-vous envie d'une nouvelle vision pour la Petite Camargue, ses richesses, ses acteurs économiques, une nouvelle dynamique que vous allez peut-être impulser aujourd'hui que vous êtes ancré dans ce territoire que vous avez un petit peu quitté pendant quelque temps que vous étiez député, et peut-être que le cœur battait plus fort quand vous y pensiez.
4: Alors, j'étais député 3 jours par semaine à Paris, et puis 4 jours par semaine, 3-4 jours par semaine à Vauvert. Donc je restais quand même un élu, même si j'étais un élu national, je restais un élu local, parce que c'est comme ça que je vis les choses. Moi, je suis un enfant du pays, comme on dit, donc enraciné, fier de mes racines vauverdoises et camarguaises. Et donc j'ai ce territoire-là, je ne le quitterai jamais. La vision que je porte aujourd'hui, elle s'inscrit pas dans quelque chose de différent de ce qui pouvait être porté par mon prédécesseur. Il y a une continuité. Mais je veux qu'on aille plus loin. C'est ça qui est important. Ce soir, on a eu la vice-présidente de l'Office du tourisme qui a eu un discours de vérité sur ce qu'était notre territoire, sa fragilité et à quel point parfois il était mal compris des gens qui pouvaient venir ici. Ici, on vient voir des marées, on vient voir des paysages magnifiques, on voit des taureaux, on vient voir des flamants roses, on vient voir des oiseaux extraordinaires. Mais parfois, on ne sait pas exactement ce qu'on a sous les yeux. On ne comprend pas qu'il y a derrière tout ça des activités humaines qui cohabitent entre elles et qui font un subtil équilibre. On ne comprend pas toujours qu'il y a des traditions qui aujourd'hui sont parfois incomprises. Vous voyez, souvent on peut mélanger parfois les traditions camarguaises avec la corrida. Moi je l'ai vécu ça en tant que député à Paris. Vous savez, quand je défendais les traditions camarguaises à l'Assemblée nationale, on me disait mais qu'est-ce que c'est, de quoi tu parles, est-ce que c'est, il s'agit de la corrida, enfin, vous voyez. Et là je me suis rendu compte qu'il y avait parfois une méconnaissance du territoire, une incompréhension. Et donc ce qu'il faut, c'est ce qui a été dit ce soir, c'est qu'il faut que les gens viennent, bien entendu, pour de beaux paysages, une faune et une flore extraordinaires, un climat fabuleux l'été. Bon, bien sûr qu'il faut qu'ils viennent pour ça, mais aussi il faut qu'ils en tirent quelque chose de ce que nous sommes. Il faut qu'on arrive à partager quelque chose de notre identité, de notre culture, de nos traditions. C'est très important parce que tout ça est relativement fragile et pour ce qui est de nos traditions, elles sont aujourd'hui en danger.
3: Un mot pour conclure. Quel message souhaitez-vous adresser à ceux et celles qui vous découvrent aujourd'hui, en tant que président de la communauté de communes de Petite Camargue, Nicolas Maisonnet?
4: Oh, je vais redire, bon, vous savez, je regarde un peu l'actualité et puis ce qu'on essaye, l'image qu'on essaye de véhiculer de moi. Bon, moi, je veux redire en tant que président de la communauté de communes que je m'inscris dans l'intérêt général, que ma volonté, c'est d'avancer en concertation avec tous les maires de cette communauté de communes qui n'ont pas forcément la même sensibilité politique que moi, et donc travailler sur les sujets, faire en sorte que la communauté de communes soit un véritable moteur, un levier sur le domaine de l'économie, un levier sur ce qui concerne la mutualisation des moyens, hein, parce que c'est à ça que sert une communauté de communes, et bien sûr, un moteur pour l'attractivité touristique. Enfin, tous ces sujets que j'ai déjà commencé à dessiner auprès des habitants du territoire quand je suis arrivé.
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1: Salut à toutes et à tous, il est l'heure du jazz, il est l'heure de tous les jazz. Nous allons passer une heure ensemble en direct à la radio. Vous nous retrouvez où vous voulez, quand vous voulez, sur toutes les plateformes de podcast avec Jazz 70, Stellar Media et Canal 30. Ravi de vous retrouver.
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1: L'actualité des plateformes musicales, des sorties d'albums et des concerts avec les festivals qui vont venir rapidement cet été. Et puis les salles qui annoncent leur saison de jazz, par exemple à Pau, où sont attendus la diva pianiste chanteuse Eliane Elias, le maestro pianiste Roberto Fonseca, le maestro guitariste Stokelo Rosenberg, et puis la tournée du Chicago Blues un peu partout en France avec Zach Hammon et Lady Adrena. Le pianiste Brad Meldo sera en tournée également, il s'arrêtera au théâtre de Nîmes au mois de février 2027, on a le temps. Et puis, bien sûr, également dans la saison de Jazz à Pau. Et puis, on va parler des festivals de jazz, des festivals d'été à 7 dans l'Hérault, notamment. C'est dans votre playlist Jazzomania.
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1: Ils sont à l'affiche donc des grands festivals d'été. Nous serons présents à Jazz à Juan, donc à Antibes-Juan-les-Pins. Nous serons présents également à Saint-Sébastien dans le Pays Basque. Nous serons également à Jazz à 7. Et donc, vous pourrez retrouver ces artistes, la chanteuse, toute jeune chanteuse Samara Joy, qui est multiple fois Grammy Award, la diva et pianiste Diana Krall, un hommage à Miles Davis, puisque c'est le 100e anniversaire de sa naissance, avec Marcus Miller, qui invite autour de lui des musiciens qui ont joué avec Miles Davis, le guitariste Mike Stern, par exemple, percussionniste Mino Sinelli. Et donc, tout de suite, pour rendre hommage à Miles et se donner rendez-vous dans les festivals d'été, on écoute The Doo-Bop Song dans Jazzomania.

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1: L'actualité des plateformes musicales, des sorties d'albums et des concerts avec la trompettiste Erel Besson qui vient de remporter la victoire du jazz dans la catégorie instrumentale, donc meilleur artiste de l'année, Erel Besson, catégorie instrumentale des victoires du jazz. On va l'écouter avec son comparse, l'accordéoniste Lionel Chouarez. Ils seront à l'affiche de l'ouverture de la saison de Jazz à Pau dans une soirée Ladies Trumpets and Songs, à côté de la trompettiste catalane Andrea Motis, qui chante merveilleusement. On l'écoutera dans sa version de Ain't No Sunshine, dans son guitare trio Andrea Motis, et ce nouvel album Intimate, donc à l'affiche de Jazz à Pau et de son ouverture dans le Béarn, No Foirail. On va découvrir également le batteur Mathieu Chazarinck en duo avec l'accordéoniste Laurent Derache. Et tout de suite, c'est tout nouveau, c'est la chanteuse Gretchen Parlato. Elle aime bien les signes du zodiaque, Gretchen Parlato, avec ce nouvel album, et ça s'appelle Capricorne.

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1: Deux maestros et une maestra dans les festivals d'été et dans votre playlist Jazzomania. Ils sont attendus notamment à Jazz à 7 dans l'Hérault, Théâtre de la Mer, et à Jazz à Pau dans le Béarn aux Foirailles dans le cadre de la saison. Eh bien, on va retrouver donc le guitariste spécialiste de Django Reinhardt, spécialiste et disciple, avec son frère Moses Stokelo et Moses Rosenberg pour une célébration de Django Reinhardt. Et puis, il est de Cuba, le pianiste Roberto Fonseca a enregistré en duo avec le violoncelliste Vincent Segal ce magnifique album Nuit parisienne à la Havane. Et tout de suite, un album enregistré en public, le trio de Eliane Elias avec à la contrebasse son mari Mark Johnson, qui fut le contrebassiste de Bill Evans dans les grandes époques du trio de Bill Evans. On écoute donc Eliane Elias, ça s'appelle Sambou Sambou dans Jazzomania.
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1: Nous rentrons dans le dernier quart d'heure de cette émission de Tous les Jazz avec du blues et encore du blues. Le Chicago Blues Festival sera en tournée à la rentrée, donc fin novembre 2027, avec un line-up exceptionnel, une tournée qui passe un peu partout en France, à Paris, à Bordeaux, à Pau dans le Béarn, à Nîmes dans le Gard, à Avignon également dans le Vaucluse. On écoute Lady Adrena, une chanteuse exceptionnelle, et puis ce guitariste qui vient du Mississippi, Zach Hammond, et ça s'appelle Big Dog Blues dans Jazzomania.

Il est temps de rendre l'antenne. Merci de votre écoute, merci de votre fidélité. Nous nous retrouvons la semaine prochaine pour une nouvelle émission ou un best-of avec Jazz 70, Stellar Media et Canal 30, où vous voulez, quand vous voulez, sur toutes les plateformes de podcast. Et puis, pour donc se dire au revoir, eh bien nous vous proposons ce titre de Brad Meldo, le fameux pianiste Brad Meldo. Il vient de sortir un livre passionnant, il sera dans les festivals d'été, il est également attendu au théâtre de Nîmes et dans la saison de Jazz à Pau au Foirail, donc dans le Béarn. Brad Meldo donc, et ce titre issu de cet album Ride Into the Sun, ça s'appelle Satellite. Merci beaucoup et donc à très bientôt.

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0: 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Ça veut dire doux et tendre, mais c'est moins joli en français.
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1: Bonjour les filles, bonjour les garçons, bienvenue sur le Funk Anthology. Vous écoutez DJ Vibe comme chaque semaine, de classic to very rare records.

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Vous écoutez le Funkotology by DJ Vibe, album de la semaine. Tong and Chic. À suivre sur le meilleur du son des années 80, le David Bowie, et tout de suite. Queen Remix.

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Classic inédit Rarities, le funk anthologie chaque semaine by DJ Vibe. À l'instant, Delegation précédé de Lemel. À suivre, Zap, et tout de suite, Grangirls.

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encore Tone and Cheek. Album de la semaine sur le Funk Anthology. Il est temps pour la team de vous quitter. On se retrouve la semaine prochaine pour de nouvelles aventures. Made in 80. Salut à tous!

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Retrouvez DJ Vibe la semaine prochaine pour de nouvelles aventures in the land of funky music.

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0: 2000.
1: C'est ça, ouais.
2: Et viens voir, dis-moi. Attends, deux minutes, tu viens. Tu vas. Attends, mais calme-toi. Viens par ici, s'il te plaît. Viens nous voir.
0: C'est pas intéressé, c'est pas à l'aise.
2: Attends, non, on cherche quelqu'un pour tourner une petite vidéo avec nous tranquille.
0: Pas
3: oh, les gars, finis pour un coup.
2: Mais non, attends, il y a plus.

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Le prochain morceau est dédicacé à Diamant. C'est de la bombe.

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Un gros bonsoir à Francis, Céline, Caroline qui nous ont rejoint via Facebook sur www.radiosystème.fr. Allez, samedi soir, Corona Mix. Allez, tout le monde à la maison et on se branche sur le 93.7 FM ou le www.radiosystème.fr. Jamon, Samix, Amix Live.

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Bonsoir à Pélagie, l'ancêtre. Pélagie, il y a bien longtemps, du haut de tes 1m70, tu m'as vu grandir et tu me traites d'ancêtre.

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House Dance Floor. Jusqu'au bout de la nuit. Ça mix, Jamon. En live. Allez, venez nous chercher, on sort pas d'ici.

Allez, Pélagie, ça va te rappeler quelque chose, ça. Reprise de morceaux de ta génération. Allez, dédicace à Pélagie. Tu as tout l'amour de Radio Système pour toi ce soir. I can't.